Eh bien, bonsoir, chers auditrices et chers auditeurs. Bienvenue sur la radio Los Européens en direct de l'émission Voyager ensemble. Et j'espère que vous avez passé un bon week-end et un bon début de semaine. Si c'est pas le cas, je vais faire en sorte que vous passez un bon moment en ma compagnie.

Et ce soir, au programme, comme d'habitude, nous aurons de la musique, un peu de discussion, et aussi nous aurons peut-être la lecture de la suite du roman Tenan, le collier d'Oricac. Je vais voir si, avec la chaleur, je serai quand même en forme.

Eh bien, le bonsoir tout le monde. J'espère que vous allez bien, que vous avez passé un bon week-end, un bon début de semaine, que côté chaleur, ça va, pas trop trop chaud pour vous et que tout se passe bien. Et moi je vous propose en tout cas pour ouvrir le bal ce soir, je vous propose moi quelque chose qui va bien réveiller. Alors, pour les gens qui ne sont pas habitués, je tiens à le répéter. Bon, de toute façon, je le fais. De toute façon, ce sera toujours le même speech pour toutes les, à chaque soir. Mais voilà, moi, je suis très rock dans ce que je fais, dans ce que j'écoute aussi. Donc, mon style est très rock. Mais par contre, si vous avez envie d'écouter une musique en particulier ou quelque chose, de faire une dédicace, que ce soit, par exemple, je sais pas, votre ordinateur, votre téléphone portable, votre chat, votre hamster, votre souris, votre chien, votre copain, votre copine, votre meilleur ami, votre lit, hein, soyons honnêtes, hein. La personne la plus fidèle et la plus sûre, c'est notre lit. Après, tout dépend qui était dans notre lit aussi, mais bon, ça c'est une autre histoire, bien évidemment. Bien évidemment, vous avez le droit de faire des dédicaces et de proposer des choses qui ne sont pas forcément dans mon style de musique. Voilà, c'est pas parce que moi je propose un style de musique en particulier que ça veut dire que vous n'êtes pas dans le droit de proposer des musiques pour vous. Vous avez envie d'écouter du rap? Allez-y. Tant que j'ai le nom de l'artiste et la musique, j'irai faire mes recherches, j'irai évidemment prendre la musique, ce genre de choses, parce que si je l'ai pas dans ma playlist, évidemment, il faudra que j'aille la récupérer quelque part. Mais par contre, voilà, si vous avez envie d'écouter quelque chose, je vous demande au moins de me donner le nom de l'artiste et le titre de la musique, même si c'est pas à 100% ça, mais si c'est approximatif, vous me dites, voilà, le titre, ça doit être à peu près ça, parce que c'est un titre en anglais, donc je ferai mes recherches de mon côté. Donc n'hésitez pas, vous avez envie d'écouter quelque chose. Alors, par contre, si je peux avoir un petit s'il vous plaît, voilà, Joy, est-ce que je pourrais, s'il te plaît, tu pourrais me mettre telle musique, voilà, parce que j'ai juste envie d'écouter ça. Pas de souci. Avec un petit s'il vous plaît, ça me fera toujours plaisir. Voilà, vous obtiendrez tout ce que vous voulez de ma part. Et par contre, voilà, si à un moment vous avez fait déjà une dédicace, n'hésitez pas à refaire une deuxième plus tard. Hein. Je veux dire, voilà, vous avez 2 heures. Par contre, évidemment, si vous me faites une dédicace, vous avez déjà fait une deuxième dédicace et que j'ai quelqu'un avant vous qui a fait une dédicace, mais évidemment, je donnerai d'abord priorité à la personne qui n'a pas fait de dédicace avant la personne qui a déjà fait une dédicace. Mais si vous n'en avez pas fait, là, par contre, il faudra que je tire au pied et je ferai au premier venu. Donc voilà, pas de souci. Mais là, je vous propose qu'on écoute du Slipknot Before I Forget et après, on va enchaîner. Hein.

Et c'était Slipknot, Before I Forget. Donc du coup voilà, bah ouais, je commence fort d'entrée, je commence fort. Et je vous propose qu'on enchaîne avec du Hendrix, What Is Hands Down. Non c'est Hot. Alors excusez-moi, je me suis trompé, j'ai fait un mélange de titres. Alors c'est du Hendrix. Par contre ça, le groupe est toujours bon. C'est How It's Down. Et du coup bah voilà, c'est en fait j'ai fait un mélange entre What It Sounds Like et le titre que je vous suis en train de vous proposer. Donc voilà, je sais qu'il y a des gens qui m'ont dit oh, encore Hendrix. Ouais, mais je vous pose la question les enfants. Je vous pose la question à tous. C'est quoi le pire? Écoutez Libéré, délivré de la Reine des Neiges ou écoutez du Hendrix? Je vous laisse réfléchir à la question. Allez, et c'est quoi le pire? Libéré, délivré. Je ne mentirai plus jamais. Ouh, Hendrix. Alors, je chanterai pas du Hendrix parce que je ne connais pas du tout les paroles. Mais du coup, voilà. Allez, je vous propose Hendrix, How It's Done. Et allez, je dis go.

Et voilà, c'était Hendrix, Hot Wheels Down. Du coup, voilà, chères auditrices et chers auditeurs, je vais faire la première dédicace, parce que du coup, c'est une dédicace qui m'a été demandée bien avant que je commence l'émission. Et elle vient de ma maman, qui m'a demandé si je pouvais du coup faire une dédicace à des personnes particulières. Donc, alors, je suis désolé si je prononce mal ou si j'écorche les prénoms. Si c'est le cas, faites un retour à ma mère, hein, elle me donnera une punition, vous inquiétez pas. Mais du coup, vraiment désolé, si je prononce mal, c'est vraiment pas volontaire. Donc j'espère que vous saurez me pardonner. Et aussi, elle m'a demandé de le faire avec ma voix la plus sexy, la plus charmante. Donc je vais faire un effort de parler comme ça. Du coup, c'est une dédicace à Amandine, à C. Gomez, à Imed et à Céline. Du coup, du service neurologique du secteur 2. Du coup, de la part de Isabelle et de moi aussi, et de la radio Los Europeos, pour vous, mesdemoiselles ou mesdames,

je m'avance sur rien. Je vous offre une chanson qui est vraiment aussi... alors, vous allez voir, comparé à ce que j'ai proposé sur les deux premières musiques, ça n'a rien à voir. Mais une musique que j'espère qu'il vous fera plaisir. Et mon petit message aussi personnel, parce qu'elle vous tenait à vous remercier. Et c'est un message que je tiens aussi à faire passer. Mais moi aussi, je tenais à vous faire passer un petit message, mesdemoiselles et messieurs, s'il y a des hommes qui écoutent avec vous, bien évidemment. Parce que, évidemment, faut tenir compte qu'il n'y a pas que des femmes dans ce domaine. Mais force à vous. Et courage, et encore un grand merci pour le travail que vous faites. Vous avez un courage formidable pour le domaine que vous pratiquez pour certains d'entre vous, peu importe, dans tous les hôpitaux que je parle, donc peu importe le secteur, c'est vraiment force à vous et courage à vous pour ce que vous faites. Vous avez vraiment, vraiment tous les honneurs qui devraient vous venir pour ce que vous faites. Pour le fait que vous êtes là pour les patients, le fait que vous êtes là pour les soutenir quand nous, on ne peut pas être là. Malheureusement. Et le fait que malgré tout, parce que quand j'ai rendu visite à ma mère, vous voir avec le sourire, voir que vous êtes là à prendre le, selon les situations, malgré certaines situations, à garder le sourire, à garder le moral et à essayer de faire de façon à ce que les gens gardent le sourire. Donc force à vous et un grand merci pour ce que vous faites et un grand bisou. Vraiment, je vous encore un grand merci pour ce que vous apportez. On vous le dit peut-être pas assez, ou peut-être qu'on vous l'annonce pas assez. Mais vous êtes de vrais héros. Ou pas des vrais héros, hein, des vrais héros. Et héroïnes aussi, au passage, parce qu'il y a des femmes aussi dans le domaine. Mais vraiment, force et courage à vous. Et encore un grand merci pour tout ce que vous faites. Donc voilà. Moi, je vous offre cette petite chanson, en espérant qu'elle vous fera plaisir. J'espère qu'elle saura vous faire plaisir. Je vais vous proposer une actrice, j'en perds mes mots. Une chanteuse qui s'appelle Aimé. Et du coup, le titre c'est Starring Child. Et je vous dis à tout de suite et encore un grand merci à vous.

Et voilà, c'était Starring Child de Aimé. Donc, du coup, c'était une dédicace de la part de ma mère et de moi, ainsi que la radio. Donc, du coup, c'est pour Amandine. Alors, c'est Gomez, Himed, Céline. Du coup, de service neurologique secteur 2 des hôpitaux de la région nimoise. Du coup, voilà, c'est pour vous remercier et aussi à tous les gens qui travaillent dans les autres secteurs des hôpitaux. Du coup, voilà, c'est ma façon à moi de vous remercier et de notre part aussi de vous remercier pour le travail que vous faites et du courage que vous avez à faire ce genre de travail. Je ne suis pas assez calé dans le domaine, mais je peux supposer que ça ne doit pas être un travail toujours évident à faire au quotidien, selon les situations et selon comment ça se passe. Et vous avez vraiment, vraiment beaucoup de courage à faire ce que vous faites et de le faire avec le sourire surtout. Et du coup, un grand merci à vous. Donc du coup, voilà, c'est à toutes les personnes qui travaillent dans les hôpitaux, peu importe le secteur et le domaine en question. Un grand force à vous et bisous à vous en tout cas. Merci pour ce que vous faites. Je vous propose que du coup, on enchaîne avec un petit Citizen Soldier face to face pour remonter un peu l'émotion. On va repartir sur quelque chose de rythmé, quelque chose de beaucoup plus sympa. Et alors, j'ai pas dit que la musique de tout à l'heure n'était pas sympa, mais disons que bah, pour changer d'émotion, on va partir sur un truc bien rock. Allez, je vous dis à de suite.

Et c'était Citizen Soldier Face to Face. Je vous propose, on va. Alors, vous allez me dire, tu me rajeunis pas, Joy. Ben, excusez-moi, mais ça me rajeunit pas du tout, moi non plus, de passer ce genre de musique. Mais ça reste quand même incontournable avec Hanson MMM Bop. Et vous allez voir, j'ai d'autres musiques dans le genre.

Et c'était Hanson, Bop. Bon, ça vous a pas rajeuni, d'accord. Tout à l'heure, je vous ai passé une musique de Hendrix, mais là, je vais vous proposer un smash-up avec Popstar et How He's On Down, avec KDA et Hendrix. Et vous allez voir, c'est un petit smash-up assez sympa, une fusion de deux univers différents, et vous allez voir que ça rend bien au final.

0: Et c'était Popstar, du coup, en fait, Kedea et Intrix, donc le titre Popstar, et How It So Down. Donc du coup, voilà, mais je vous propose que là, on enchaîne avec un groupe français, et désolé, je vais pas vous rajeunir non plus avec ce titre et ce groupe, qui est Kyo, une dernière danse.
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Et c'était Kyo, dernière danse. Je vous avais dit que j'allais pas vous rajeunir, mais là c'est encore pire. Ce que je vais vous proposer, c'est encore pire. Avec Nickelback, Far Away.

Et c'était Nickelback avec Far Away. Et là, on va changer de registre, on va passer sur quelque chose d'un peu plus rythmé, de plus sympa, avec League of Legends Giants.

Et c'était League of Legends Giants. Bon, je vous propose qu'on enchaîne avec 12 Stone, We Are Hound. Allez, je vous dis à de suite.

Et c'était Twelvestone avec We Are On. Allez, je vous propose qu'on enchaîne avec du Hathaway, What Is Love? Bah, pourquoi pas, après tout, hein, pourquoi pas l'amour? Il faut bien de tout.

Et c'était ce Gazette avec Fitz and the Beauty. Je vous avais dit qu'on allait changer de registre, mais là aussi on va changer un autre registre et vous allez voir. Est-ce que si ça va être un peu moins violent, si on peut dire ça comme ça, avec du coup Emmanuel Dahl, Le Monde qui est le mien. Et on va voir si certains reconnaissent cette chanson.

Et c'était Emmanuel Dalle avec Le Monde qui est le mien, suivi de Sum 41 avec Angel with Dirty Face. Allez, je vous propose qu'on écoute Jamonk, Dan. Et pour ce soir, la lecture sera désolée, mais je transpire tellement que j'ai de la sueur qui tombe sur les yeux. Et c'est de temps en temps très difficile, même pour les titres de musique, de trouver ce que je veux. Donc voilà, je vous lance la musique.

Et c'était Jamonk, Dan Dan Dan, et ça va être suivi. Alors, ça va être français. La musique, faudra le prendre sous l'humour, bien évidemment, parce que la musique se veut comme ça. Avec Max Bobil, J'aime les moches.

Et c'était Max Mobile avec J'aime les moches. Alors j'ai pas de message hein, à faire passer quoi que ce soit, attention, hein, c'est le titre de la musique qui est comme ça. Mais je vous propose qu'on enchaîne avec Nightcore, Sick of It.

Et c'était Nightcore Sick of It, suivi de Every Avril. Et allez, je vous propose que aussi, ben, je vais vous proposer la chanson qui s'est fait détrôner, parce que normalement, on a la musique emblématique de l'émission. Donc avant, c'était Fight for the Story. Et maintenant, ben, nous avons cette chanson s'est fait détrôner par un autre chanteur, on va dire, par une autre musique, précisément. Et du coup, là, c'est Fight for the Story. Avant, c'était la musique emblématique, mais maintenant, ça s'est fait détrôner par Boys Avenue, Broken Angel. Et vous allez voir, eh ben, c'est quand même deux titres qui se valent et ça a été disputé pendant un gros moment.

Et c'était Fight for the Story, l'ancienne musique emblématique de cette émission, et maintenant la nouvelle musique emblématique de l'émission, Boys Avenue, Broken Angel. Allez, je vous propose qu'on enchaîne avec une musique qui vient d'un petit jeu qui s'appelle NTE. Donc, je vous propose qu'on écoute ça. Et ce sera suivi sans doute de Bibi Metal avec Migutsune. Et je vous dis à de suite.

Et c'était NTE suivi de Baby Metal avec Mikutsune. Du coup, bon, allez, je vous propose qu'on écoute. Là, ça devrait vous rafraîchir un minimum avec Révolution Renaissance, Keep the Flame Alive. Vous allez voir, il y a un petit bruit en arrière qui ferait que ça devrait vous rafraîchir.

Et c'était Révolution, alors Révolution Renaissance, Keep the Flame Alive, suivi de Heightened Magicolor, Flower. Là, on va passer sur du Miyavi avec Are Ready to Rock. Et nous arrivons presque à la fin de l'émission, encore quelques minutes. Bon, ça va, on a encore une dizaine de minutes avant d'arriver à la fin.

Et c'était mes avis avec Harry Tito. Bah oui, monsieur, coupez-moi la parole, je vous dirai rien, je vous dirai rien. C'était mes avis avec, du coup, Are Ready to Rock. On va enchaîner avec Sip and Play, Last One Staging, et ce sera suivi sans doute de Amaranth avec Digital World.

Et c'était ici Plein de Play avec Last One Steadig et Amarant Digital World. Et je vous propose qu'on enchaîne avec, allez vite fait, du Citizen Soldier et ce sera suivi de Linkin Park avec Heavy in the Crown. Et je vous dis à de suite.

Et voilà, chères auditrices et chers auditeurs, nous arrivons à la fin de l'émission. En tout cas, voilà. Sachez que je suis là tous les mardis de 22h jusqu'à minuit. En temps normal, je fais aussi la lecture de romans en direct. Chose qui fait que là, j'ai pas pu le faire parce que bon, je transpire énormément. En fait, je suis dans un petit appart qui fait qu'en plus, je suis en voiture avec la chaleur. Je transpire. J'ai ma serviette normalement qui me permet de m'éponger. Elle est tellement trempée que elle absorbe plus rien. Donc voilà. Mais en tout cas, un grand merci d'être venus si nombreux et si nombreuses pour ce soir. Et du coup, je tenais à vous remercier. Je vous fais de gros bisous. Faites attention à vous. Pensez à bien boire de l'eau.

Moi, je suis à ma troisième bouteille d'un litre, hein, donc pour vous dire que moi, je tombe bien tout ça. Hein, moi, je respecte le quota, voire plus que prévu. Mais du coup, faites bien attention à vous avec cette chaleur et prenez soin des gens qui vous entourent. Ciao, bonne soirée.